0: Voilà la musique très imagée, basée sur le son de violoncelle. C'était Whale Fall de Benjamin Jarry, sorti en 2012 chez Drone Suite Drone Records. Avant, vous avez entendu deux pièces conçues pour les danseurs. Dans l'ordre, c'était l'extrait du ballet Ma de Kaija Saariaho, joué par l'ensemble instrumental dirigé par Tapio Puumela. La partie électronique était élaborée par Juhani Lee Matainen. Puis, la pianiste Margaret Langton a interprété le Fall, la chute, extrait de ballet en un acte de John Cage intitulé The Seasons. Et tout au début, on a entendu la musique sur support de Jean-Jacques Palix intitulée No Fall, qui était extraite de son disque Film, paru en 2003 chez Signature, un label de Radio France.
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0: Fini les pièces courtes, nous passons à la durée un peu supérieure, toujours dans une optique de la chute, réelle ou imaginaire, mais toujours musicale et contemporaine, comme nous la propose Roberto Fabriciani dans sa pièce Fantasy Falls, qui, à la différence des chutes d'eau, voit les chutes d'imaginaire ou d'imagination, qui sait. En tout cas, c'est un torrent de son électronique et instrumental produit par la flûte traversière hyper basse, jouée par le compositeur lui-même. Et ensuite, on arrive à une musique dansante par moments, mais c'est plutôt une exception, des moments délicieusement rares dans cette pièce de Ryan Carter, datant de 2016 et 2017, écrite pour l'ensemble Yarn and Wire, composée de deux pianistes et deux percussionnistes qui jouent les claves, triangles et woodblock, créant ainsi, avec des pianos préparés, un univers sonore particulier et beau au même temps. Quand tout le reste échoue, tel est le titre de cette composition et on imagine bien que Carter aurait pu se trouver dans une telle situation. Et là, il a élaboré les stratégies d'interprétation basées sur un classement des sons en quatre catégories que les interprètes respectent scrupuleusement.

0: Les premiers cataclysmes. Soleil noir, lune de sang. Les premiers cataclysmes. Soleil noir, lune de sang.
1: Je le vis rompre le sixième sceau. Et la terre trembla fortement. Le soleil devint noir comme sac de crin. La lune tout entière devint comme du sang. Et les étoiles du ciel tombèrent sur la terre comme les figues par grains. Le ciel se retira comme un livre qu'on roule. Chaque montagne et chaque île de son lieu fut arrachée. Et les rois de la terre, les puissants, les chefs de guerre, les riches, les plus forts, tout homme, esclave ou libre, tous se terrèrent dans les grottes et les rocs, disant aux roches et aux pics, écroulez-vous, cachez-vous de la face de celui qui siège sur le trône et de la colère de l'agneau, car le grand jour de sa fureur est venu, et qui subsistera ?

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1: Ambiance Corée du Sud pour débuter ce voyage de 3 heures que nous baptiserons Quatuor d'images. Le Quatuor Esme est composé exclusivement de musiciennes sud-coréennes et a été fondé en 2016. Il est basé en Allemagne. Pour leur premier disque, To Be Loved, édité chez Alpha, les musiciennes offraient à entendre Beethoven, Bridge et leur compatriote Eun Suk-shin. Leur second album chez le même éditeur présente des quatuors de Mozart et de Tchaïkovski, ainsi qu'une œuvre contemporaine signée Soo Young-liu, originaire de Corée du Sud, elle aussi. L'œuvre en question donne son nom à l'album, Yesori, que l'on peut traduire par son du passé. Soo Young-liu est également une passionnée de l'instrument traditionnel à deux cordes appelé Egum. Yesori, qui traduit pour le quatuor à cordes l'expressivité de cet instrument traditionnel, est sa façon de partager cette expérience avec le public le plus large possible.

Yesori, œuvre de la compositrice sud-coréenne Soo Yeon Liu, ici interprétée par le quatuor Esme, fut composée en 2016 pour le quatuor Kronos dans le cadre du projet 50 for the Future, soit 50 œuvres commandées à autant de jeunes créateurs pour les 40 ans d'existence de la formation américaine à l'origine de 900 pages contemporaines. À suivre un extrait du passionnant album baptisé Into the Depth of Time, soit Dans les profondeurs du temps, édité chez Bis Records en 1998. Il réunit des œuvres pour alto et accordéon de concert, signées des japonais Toshio Ozokawa, Nobuko Imai et Yuji Takahashi, interprétées par deux immenses instrumentistes japonaises toutes deux originaires de Tokyo, l'altiste Nobuko Imai et l'accordéoniste classique Mie Miki. Le disque se conclut par une partition du sud-coréen Isang Yoon, le duo pour violoncelle et piano de 1976, ici dans l'arrangement du compositeur pour nos deux musiciennes.

0: Duo d'Isang Yoon, interprété par Nobuko Imai à l'alto et Mie Miki à l'accordéon de concert. Un enregistrement Bis Records de 1998.
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0: À présent, un passionnant livre d'images intitulé Der Bilderfresser, le dévoreur d'images du compositeur italien Fabio Nieder, né en 1957. Compositeur qui fut très proche de Luciano Berio à la fin de la vie de ce dernier, amicalement et professionnellement parlant. Cette partition, Le Dévoreur d'images, lointaine petite cousine de tableau d'une exposition de Moussorgsky, dans laquelle je vous invite à vous plonger, fut commandée à Nieder par la VDR, la radio de Cologne. Elle est basée sur la vie du peintre italien Vito Timmel, né en 1886 et mort en 1949 en asile psychiatrique. Le compositeur a transcrit 18 de ses œuvres en univers sonore sur un argument de Claudio Magris intitulé simplement Vito Timmel. Les forces en présence sont assez conséquentes, réunissant orchestre, chœur, percussion, accordéon et piano.

0: La mer, la chaussure, l'étoile, le chemin, la maison, Saturnio, petit oiseau, les yeux, le poing, l'arbre, la nuit, la petite bête, Trieste, Triste, Terste, femme morte, la ville, ami mort, César Sophianos, les miniatures constituant Der Bilderfresser, le dévoreur d'images, du compositeur italien Fabio Nieder, né à Trieste en 57, miniature inspirée par autant d'œuvres picturales du peintre Vito Timmel, un disque du label munichois Winter und Winter.
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0: Retrouvons un quatuor à cordes, en l'occurrence le quatuor Voce, qui nous interprète une partition dansante et festive du franco-argentin Gabriel Sivac. Il s'agit de sa suite Capoeira, écrite en quatre mouvements en hommage à la Capoeira et au Brésil, un voyage qui commence sur les rives du fleuve Amazone et descend jusqu'au cœur de Rio de Janeiro. D'origine africaine, ancrée dans le nord du Brésil, la capoeira est à la fois une danse, une lutte, un sport de combat, une façon de vivre. Le premier mouvement, Nana, rend hommage au joueur de berimbau, Nana Vasconcelos, le berimbau étant l'instrument qui accompagne la pratique de la capoeira. Candomblé, le second mouvement, évoque la religion afro-brésilienne du même nom et s'inspire d'une danse ternaire africaine. Baden, le troisième mouvement, évoque la figure du guitariste brésilien d'origine africaine Baden Powell. Enfin, le quatrième mouvement, Quiqueros, est une samba rythme originaire de Rio de Janeiro.

0: La suite capoeira de Gabriel Sivak sur la contemporaine, une interprétation du Quatuor Voce sur son disque Itinéraire édité chez Alpha Classics.
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0: Crepuscular Hour est une pièce d'une heure composée par la Norvégienne Maya Solveig Kjellstrup Radkje, destinée à être jouée dans une cathédrale ou un lieu similaire avec des musiciens entourant le public. La pièce est écrite pour trois chœurs, trois paires de musiciens bruitistes et un orgue d'église. La salle sera remplie de sons pendant une heure intense mais presque méditative où les voix se mélangent à la distorsion, le bruit prenant parfois le dessus et l'orgue élevant finalement la musique à un nouveau niveau dramaturgique. Entrons dans ce superbe ostinato totalement enivrant, capable de nous amener vers l'hypnose, en état de transe ou en tout cas dans un état modifié de conscience. On passera par des passages apaisants tout en chuchotement, en respiration, en soupir, en méditation. À mi-chemin, les chœurs des voix humaines prennent de l'épaisseur, faisant songer à Kubrick, pourquoi pas, à la découverte de la pierre philosophale, le monolithe susceptible d'expliquer les secrets de l'univers.

0: Crepuscular Hour de la Norvégienne Maya Solveig Kjelstrup-Radke, le crépuscule pouvant, en fonction de la définition qu'on choisit, signifier le début comme la fin. Alors, ambiance de fin du monde, ambiance de création du monde, ambiance d'éternité, c'est selon votre interprétation sera la bonne.
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0: Après une telle expérience sonore, allons jusqu'à dire métaphysique, je vous propose de rester encore dans un état méditatif. Je fais appel pour cela au compositeur japonais Toshio Ozawa et à sa partition pour violoncelle, accordéon et cordes, ici dans son propre arrangement pour alto et accordéon de concert, dédié aux interprètes Nobuko Imai et Mie Miki. Nous écoutons « In die Tiefe der Zeit », dans les profondeurs du temps.

Les deux Tokyo Heat, Nobuko Imai à l'alto et Miie Miki à l'accordéon classique, nous interprétaient In die Tiefe der Zeit, dans les profondeurs du temps, de leur compatriote Toshio Ozokawa. Nous refermons logiquement notre programme intitulé Quatuor d'images par un quatuor, par deux quatuors même. Tout d'abord, voici la méditation de Kevin Sedicki, interprétée par le quatuor Voce, et à sa suite, la correspondance en trois scènes du Hongrois Peter Edvös, Correspondence, qui sera interprétée par le quatuor Calder.

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populaire. Vous avez dit populaire, un peu de l'esprit de Berio aujourd'hui sur votre web radio contemporaine avec par exemple ce projet tout droit venu de la Chaux-de-Fonds, un projet de l'ensemble Songs emmené par Samuel Blaser et par la soprano Sarah Maria Soon, intitulé justement Folk Songs, dont voici pour commencer la pièce d'Oscar Strasnoy, ici au piano et piano électrique Fender Rhodes, intitulée Chansons Populares Romanchas. Pardonnez mon accent romanche, une pièce composée en 2019.

Retour aux années 60 avec Pop Art de Régis Campo, l'occasion d'un clin d'œil aux excès formels du passé, avec cette logique répétitive qu'il manie avec pas mal d'humour, il faut bien le dire. Populaire et libre, notre programme La Contemporaine d'aujourd'hui sur votre web radio signée France Musique, avec un titre qui est tout un programme en soi, du pop à l'âne, avec le magicien du son électroacoustique.

Hommage à John Lennon, intitulé Strumming 1963-64, c'est l'assassinat de Kennedy, l'arrivée des Beatles en Amérique, la télé est désormais au centre de la vie. Pour la première fois, note Tim Brady, son compositeur, le monde entier regarde. Et un seul accord, gratté inlassablement, qui évolue lentement pendant 11 minutes. Restons aux États-Unis avec le mogul new-yorkais John Zorn et un hommage bien senti au dadaïsme précurseur d'un Alfred Jarry, dont le personnage aussi emblématique que pataphysique est d'une actualité toujours troublante. Nous parlons bien ici du roi Ubu. Et l'une des compositions File Cards de Zorn, où les modes de jeu et l'enchaînement des parties sont déterminés en direct par le tirage de cartes à jouer.

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Ayaya Moses, une pièce du guitariste jazz canadien René Lucier, dont s'empare ici un autre grand guitariste, compagnon de route de Zorn, j'ai nommé Fred Frith, et son quartet de guitare électrique où souffle l'esprit du rock, avec outre Frith et Lucier, Nick Ditkowski et Mark Stewart, un album enregistré à Radio-Canada en 1997. Populaire, la guitare électrique s'empare de la contemporaine sur France Musique avec à suivre un autre guitariste, Sergio Sorrentino, et la partition graphique d'Eliot Sharp intitulée « Mare Undarum », une mer de vagues incarnée ici par la Stratocaster sans fioritures mais au mode de jeu infini de Sorrentino.

Retour à l'album Folk Songs de l'ensemble, Songs, avec une œuvre de son fondateur, le tromboniste jazz et compositeur suisse Samuel Blaser. Des influences pour le moins multiples dans son écriture entre musique traditionnelle suisse, jazz donc, mais aussi opéra, stead rock et blues. Le blues qui pour lui, malgré la simplicité de ses mélodies, reste extrêmement complexe dans l'expression et le feeling. Une contemporaine populaire sur France Musique et sur radiofrance.fr avec tout naturellement un air populaire de Jean-François Vrault avec Frédéric Aurier, violoniste comme lui, et le percussionniste Sylvain Lemaître au sein de la Soustraction des Fleurs. Il y emprunte aussi bien aux trouvailles de la musique contemporaine qu'au rock ou à la techno.

sept particules que sont les sept musiciens qui interprètent ces pièces de David Chalmin avec Justin Taylor au clavecin et l'ensemble Le Consort, toutes et tous à la recherche d'un langage commun. Il y installe un noyau baroque, justement, pour cette capacité à improviser, réarranger et à ce sens du groupe qu'on y trouve aujourd'hui. Retour de l'autre côté de l'Atlantique vers l'univers tsadique de John Zorn avec le guitariste Scott Johnson et la deuxième partie de son John Somebody, Jean quelqu'un littéralement en français, qui apporte une sensibilité rock à l'univers répétitif américain. Une touche d'humour aussi pour attester que ce morceau de conversation qui devient musique au cours de la pièce est avant tout un monument à la banalité, je cite le compositeur, un monument trituré jusqu'au surprenant vide pseudo-zen du discours américain de tous les jours.

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Comment ne pas évoquer Steve Reich dans un programme populaire sur votre web radio contemporaine et sur France Musique, toujours avec l'emblématique création du XXe siècle qu'est la guitare électrique, et Steve Reich qui étend ici l'idée du contrepoint aux multiples dimensions des timbres et espaces sonores créés dans l'univers acoustique par cet instrument électrique donc. Et c'est Caravaggio qui vient refermer notre programme populaire sur la contemporaine. Bruno Chevillon, Benjamin De La Fuente, Éric Champart et Samuel Siguicelli rencontrent au sommet du jazz et de la musique contemporaine et électronique. Explosif pour le moins, ils nous catapultent tous les quatre à travers une montagne de gigabytes.

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1: Le Petit Prince, œuvre la plus célèbre de Saint-Exupéry, publiée à New York en 1943, un an avant la mort de son auteur, a donné lieu à une traduction dans plus de 300 langues. Plusieurs opéras en ont été adaptés, mais Michael Levinas est le premier à l'avoir fait dans la langue de Molière. Selon lui, le texte et les illustrations commises par Saint-Exupéry pour son conte poétique, philosophique et existentiel constituent une seule et même écriture, en quelque sorte une unité totale qui a marqué sa conception de l'opéra. Léger changement opéré, ici l'action remplace le récit et tout se passe au présent. Le compositeur a beaucoup pensé à Mozart pour mettre en musique ce conte de l'enfance. On peut y entendre aussi un héritage ravelien. Les microtons et le mouton sortent de leur boîte sur la Contemporaine. Le voyage peut débuter. À vos imaginaires, chers auditeurs.
2: Lorsque j'avais 6 ans, j'ai vu une magnifique image dans un livre sur la forêt vierge. Ça représentait un serpent boa qui avalait un fauve. On disait dans le livre, les serpents boa avalent leur proie tout entière sans la mâcher. Ensuite, ils ne peuvent plus bouger. J'ai alors beaucoup réfléchi sur les aventures de la jungle et j'ai tracé mon premier dessin. J'ai montré mon chef-d'œuvre aux grandes personnes et je leur ai demandé si mon dessin leur faisait peur. Elles m'ont répondu, pourquoi un chapeau ferait-il peur? Mon dessin ne représentait pas un chapeau, il représentait un serpent boa qui digérait un éléphant. J'ai alors dessiné l'intérieur du serpent boa afin que les grandes personnes puissent comprendre. Les grandes personnes m'ont conseillé de laisser de côté les dessins de serpents boa ouverts ou fermés et de m'intéresser plutôt à la géographie, à l'histoire, au calcul et à la grammaire. C'est ainsi que j'ai abandonné une magnifique carrière de peintre et que j'ai appris à piloter des avions. J'ai volé un peu partout dans le monde et la géographie, c'est exact, m'a beaucoup servi. J'ai ainsi eu au cours de ma vie des tas de contacts avec des tas de gens sérieux. Je les ai vus de très près. Ça n'a pas trop amélioré mon opinion. J'ai ainsi vécu seul, sans personne avec qui parler véritablement.

0: rien. C'est de la pure méchanceté de la part des fleurs.
1: Je ne te crois pas. Les fleurs sont faibles, elles sont naïves. Elles se rassurent comme elles peuvent, elles se croient terribles avec leurs épines.
0: Mais non, je ne crois rien. J'ai répondu n'importe quoi. Je m'occupe, moi, de choses sérieuses.
1: De choses sérieuses.

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La Terre n'est pas une planète quelconque. Pour vous donner une idée des dimensions de la Terre, je vous dirai qu'avant l'invention de l'électricité, on y devait entretenir, sur l'ensemble des 6 continents, une véritable armée de 462 511 allumeurs de réverbères. Vu d'un peu loin, ça faisait un effet splendide. Les mouvements de cette armée étaient réglés comme ceux d'un ballet d'opéra. D'abord les allumeurs de réverbères de Nouvelle-Zélande et d'Australie, puis ceux-ci y ont allumé leurs lampions, s'en allaient dormir. Alors entraient à leur tour dans la danse les allumeurs de réverbères de Chine et de Sibérie, puis eux aussi s'escamotaient dans les coulisses. Alors venait le tour des allumeurs de réverbères de Russie et des Indes, puis ceux d'Afrique et d'Europe, puis ceux d'Amérique du Sud, puis ceux d'Amérique du Nord. Et jamais ils ne se trompaient dans leur ordre d'entrée en scène. C'était grandiose. Seul l'allumeur de l'unique réverbère du pôle Nord et son confrère de l'unique réverbère du pôle Sud menaient des vies d'oisiveté et de nonchalance. Ils travaillaient 2 fois par an. Les hommes occupent très peu de place sur la Terre. On pourrait entasser l'humanité sur le moindre petit îlot du Pacifique.

0: Bonne nuit.
1: Sur quelle planète suis-je tombée? Il n'y a donc personne.
0: Sur la Terre, en Afrique. Ici, c'est le désert. 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
2: Elle est belle.
0: Que viens-tu faire ici?
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0: On est seul aussi chez les hommes.
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0: là. Tu me fais pitié, toi. Si faible sur cette terre de granit.
1: Bon, j'ai très bien compris. Mais pourquoi parles-tu toujours par énigme?
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0: Tu n'es pas d'ici. Que cherches-tu?
1: Je cherche les hommes.
0: 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Ils chassent.

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Si tu viens par exemple à 4h de l'après-midi, dès 3h je commencerai d'être heureux. Plus l'heure avancera, plus je me sentirai heureux. À 4h déjà, je m'agiterai, m'inquiéterai. Je découvrirai le prix du bonheur. Mais si tu viens n'importe quand, je ne saurai jamais à quelle heure m'habiller le cœur.

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0: Tu ne t'en souviens donc pas? 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
1: Les princesses de Louis Nahon emboîtent le pas au Petit Prince selon Michael Levinas. Nous écoutons un extrait de cette œuvre imposante d'une durée de près de 2h30. Il s'agit de l'un des duels, le premier, pour saxophone, soprano et clarinette. Duel ou duo, qui représente le noyau primordial d'une dualité ancestrale et d'un paysage typique des rêves de l'enfance, le couple monstre-princesse.

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1: Composer, c'est fabriquer du beau, mais c'est aussi une façon d'apprendre. Belle vision de son métier que celle de Louis Naon. Dans ses chants de l'innocence et de l'expérience, l'allemand Walter Zimmermann marche dans les pas de Stockhausen et son chant des adolescents, que nous écouterons d'ailleurs tout à l'heure. Il fait se succéder, pour le plus grand plaisir de nos oreilles d'enfants, 23 ritournelles pour quatuor à cordes, voix et bandes magnétiques, basées sur le cycle de poèmes « Songs of Innocency » de William Blake.

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1: En 1999, âgé de 45 ans, le Suédois Jan Sandström met au monde une œuvre d'une maturité assez exceptionnelle, baptisée Ocean Child. Cette œuvre, selon son auteur, un hommage à la vie, à la curiosité et à la naïveté de l'enfance, lui a été inspirée par un voyage de plongée qu'il réalisa avec sa fille en Thaïlande. L'Orchestre symphonique d'Islande, dirigé par Christian Lindberg, nous fait entrer dans ce bel univers.

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1: Comme nous pouvons le constater régulièrement, le monde de l'enfance est très présent dans la musique contemporaine. Intéressons-nous à présent à ce que l'imaginaire de la compositrice lettonne Indra Riche, née en 1961, a produit sous le titre « Pictures of Childhood ». Il s'agit d'une œuvre pour mezzo-soprano et électronique en trois parties, le voyage, peur et berceuse. Tchou.

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1: Difficile d'éviter les pianos-jouets quand on veut évoquer les œuvres sur l'enfance. Avant de retrouver John Cage et George Crumb, je vous convie à la découverte ou redécouverte d'une jolie partition aux teintes cristallines du japonais Yoshihiro Kanno, intitulée Lunar Rainbow, ou Arc-en-ciel lunaire pour piano, piano-jouets et ordinateur. Une interprète de choix en la personne de l'une des meilleures avocates du compatriote de Yoshihiro Kanno, Toru Takemitsu, il s'agit de Noriko Ogawa.

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1: C'est en 1948 que John Cage composa sa suite pour piano jouet destinée à accompagner Diversion, une danse du danseur-chorégraphe Mercy Cunningham.

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1: S'il est difficile de contourner la musique pour piano jouet lorsqu'on évoque le thème de l'enfance dans l'univers de la création musicale, il est impossible de faire l'impasse sur ce qui est considéré comme une des œuvres fondatrices de la musique électroacoustique et de la spatialisation du son. Il s'agit de Gesang der Jünglinge, ou Chant des adolescents, de Karlheinz Stockhausen. Cette partition, diffusée pour la première fois à la radio le 30 mai 1956, faisait le pont entre la musique électronique, qui intéressait beaucoup les compositeurs œuvrant dans le cadre des studios de la radio de Cologne, et la musique concrète développée à Paris par les pionniers Pierre Schaeffer et Pierre Henry.

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1: En musique, les formes anciennes ont inspiré les musiciens à travers les âges. Ainsi, le concerto grosso est passé d'une mode baroque italienne à une forme qui aujourd'hui n'a gardé de son origine que le principe de dialogue entre les instruments ou des groupes instrumentaux. La preuve, la voici, captée en live à Bonn en 1993.

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1: Passé par le filtre de minimalisme musical américain, le Concerto Grosso de Philip Glass a gardé encore visible, ou plutôt audible, le grand principe de dialogue instrumental. C'est aussi vrai dans cet extrait de Concertango de Paolo Pessina qui nous parle des tempos di Concerto Grosso pour faire allusion à Bach et à Vivaldi. Est-ce que c'est comme cela que ces derniers composeraient au XXIe siècle? Qui sait ?

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1: Un passage fougueux, un regard sur le passé, un clin d'œil aux confrères, tout ça et en concentré se trouve dans la musique de Paolo Pessina. Ce n'est pas pour rien que le Concerto Grosso nous vient de l'Italie, pays où les conversations, dialogues, causeries et engueulades retentissantes et mélodieuses enchantent plus d'un. Pour Alfred Schnittke, quant à lui, beaucoup plus posé, ou moins latin si vous voulez, le jeu de miroir s'intègre parfaitement à son concept de jeu concertant.

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1: Le piano délicieusement préparé a fait partie de ces derniers échanges musicaux, une avancée considérable dans les nouvelles sonorités de la musique du XXe siècle. À ses origines, des problèmes budgétaires, mais là, au XXIe siècle, on commence à s'y habituer. Mais là, pas une ombre de ce genre de difficultés. Cette commande de l'orchestre des jeunes européens, appelé aussi orchestre Mahler, met en opposition un quatuor à cordes dont le rôle de concertino est le plénum que représente l'orchestre de chambre. Et c'est plutôt tendu comme échange, on dirait un affrontement. Le titre Endorphine est bien choisi en tout cas.

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1: Une tension ponctuée par des accalmies, ou à l'inverse, c'est probablement ainsi que l'endorphine agit dans notre corps. Mais bon, passons à une autre esthétique maintenant, beaucoup plus électrique, électronique et éclectique aussi, celle de Stefan Kovacs-Tickmeyer. Son concerto grosso, très libre, est dédié à ses deux amis disparus.

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1: Le piano préparé, les échantillonneurs, la batterie, la guitare électrique, le synthétiseur et bien plus dans cet instrumentaire inhabituel. Mais aussi une cithare hongroise, l'harmonium et violon pour des plus classiques de la bande dans cet échange musical dense composé en 2006. Mais maintenant, revenons au tournant des siècles avec une vision encore différente de Concerto Grosso et une opposition des éléments tonaux à tonaux, écrits et improvisés.

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1: Un apaisement à la fin des vifs échanges propres à la forme choisie par André Laporte nous conduit vers un univers traditionnel, voire folklorique. Tadeusz Salve a construit son concerto grosso autour des mélodies diatoniques, comme tout droit sorti d'un carnet de recueil des mélodies slovaques.

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1: Deux violons et un orgue, c'est ce qu'on a entendu dans ces deux extraits du concerto grosso slovaque, un dispositif utilisé également par Corelli. Certainement, c'est un clin d'œil du compositeur à la tradition italienne. Et maintenant, nous allons au Brésil pour découvrir une miniature de la forme concertante qui nous intéresse aujourd'hui.

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1: L'excellent violoniste Guidon Kremer a beaucoup œuvré pour promouvoir la nouvelle musique de son pays d'origine. C'est ainsi qu'on le trouve encore à l'œuvre, à la tête de sa Kremerata Baltica, dans un extrait de la 10e symphonie de Mieczysław Weinberg. Le concerto grosso est à la tête de cette pièce pour orchestre à cordes.

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1: Et voilà, un concerto grosso dans la plus pure tradition baroque. Celle qui a amené Bach et bien d'autres compositeurs à réutiliser leurs propres œuvres pour en créer d'autres nouvelles. Krzysztof Penderecki s'est ainsi tourné vers ses précédents concertos pour instruments solistes, mais aussi vers sa musique de chambre. Mais cette technique vieille comme la création n'a pas nui du tout au résultat. Bien au contraire, malgré son titre, nous ne sommes pas en présence d'une stylisation ou un pastiche. Aucune tentative néo-stylistique ostentatoire non plus. Juste un regard d'une intensité rare sur la forme historique, en accord avec le style du compositeur, et une opposition de style bouffo et un message religieux.

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1: La lumière, sous toutes ses formes, a de tout temps inspiré chaque domaine de l'art. L'architecture, la sculpture, la peinture, la musique, la littérature, le théâtre, et depuis un peu plus d'un siècle, le cinéma, sans oublier la photographie, la bande dessinée et les arts numériques. La lumière a toujours été un élément constitutif de l'art, et par conséquent, on la retrouve dans bon nombre d'œuvres du Bel aujourd'hui, soit sous forme de thématiques, soit par le biais de tentatives multiples de reproduire la lumière visible dans le monde de l'audible, ce que les champs de recherche rendus possibles par l'évolution de la technologie au XXe et XXIe siècles ont permis de rendre palpable, au travers de langages résolument différents les uns des autres. Ainsi, bien des créateurs peuvent être considérés comme des passeurs de lumière, à l'instar de Nivard de Chassepierre, maître verrier, personnage inoubliable du roman de Bernard Thiersiaux, ici évoqué.

0: Vague de lumière et dominante bleue, les deux dernières parties de The Shadows of Time, les ombres du temps d'Henri Dutilleux, au cours desquelles Langevin joue avec les contrastes entre lumière et obscurité. Traverser le vitrail, c'est ce que nous proposait juste avant Dutilleux le compositeur et violoniste Jacques de Régnaucourt, né en 1958, comme on peut le lire dans le livret de la monographie lui étant consacrée chez Signature. L'homme dut se contenter de tout son savoir-faire et de toute son imagination, sans l'aide du GRM ni de quelque outil de calcul puissant que ce soit, pour nous offrir cette représentation de la lumière, toute de poésie.
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0: Viktor Derevyanko, pianiste russe formé par le grand Heinrich Neuhaus, s'adonna en 1972, avec l'accord du compositeur Dmitri Shostakovich, à une réduction pour percussions, célesta, piano, violon et violoncelle de la crépusculaire et sublime 15e symphonie. Le résultat est une véritable réussite, puisque tout un orchestre tient dans les alliages de timbres dont cette petite formation est capable. L'expérience de présenter cette œuvre au concert a été tentée ces dernières années par le trio Messian et le trio Xenakis, jouant conjointement, lesquels demandèrent au compositeur Thierry Eskech s'il accepterait de composer une œuvre pour le même effectif, laquelle permettrait de compléter le programme en restant au même niveau de qualité artistique. Il en résulta Vitrail, créé et enregistré en 2023 en tant que pièce introductive au concert. Une œuvre d'une transparence et d'une élégance évoquant la dentelle et au travers de laquelle semble passer la lumière comme elle le fait au travers d'une rosace de cathédrale. Œuvre totalement accessible pour n'importe quel quidam et pourtant riche d'une exigence sans partage. Vitrail enchante et séduit.

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1: Commande de la Fondation Singer Polignac et des Amis de la Musique à Deauville, Vitrail de Thierry Esquèche, ici dans l'enregistrement de la création en 2023 par le trio Messian réunissant David Peterlik au violon, Valodia Koylen au violoncelle et Philippe Attal au piano, ainsi que le trio Xenakis regroupant les percussionnistes Emmanuel Jacquet, Rodolphe Théry et Nicolas Lamotte, un enregistrement live édité par Bee Records. Joanne Etu est une compositrice, improvisatrice, chanteuse et saxophoniste québécoise, bien connue pour son rôle clé sur la scène musicale avant-gardiste de Montréal. Sa musique explore des territoires entre improvisation structurée, composition contemporaine et expérimentation vocales et instrumentales. Sur bien des aspects, notamment l'importance accordée aux textures sonores et aux performances interdisciplinaires, on pourrait associer son travail à celui de l'américaine Meredith Monk, dont elle est la cadette d'une quinzaine d'années. Lumière de février est une œuvre représentative de cette approche. La voici dans un enregistrement réalisé en 2000 pour le label montréalais Ambiance Magnétique, où elle figure au sein d'un album titré « Musique d'hiver ».

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1: Pour cette unique lumière d'hiver, ce bleu ciel, ce soleil qui éclabousse les plaines blanches et cette lune de février si lumineuse. Quelques mots de Johann Hetu en guise de postulat pour son œuvre Lumière de février que nous venons d'écouter sur La Contemporaine. À suivre, l'électroacoustique se fait l'écho de la lumière comme une matière sonore en constante transformation. Dans Louis Lumière, un merveilleux jeu de mots pour un titre où Louis est à entendre comme l'oreille, Roger Cochini, pionnier de la musique concrète issu du groupe de musique expérimentale de Bourges, précède et côtoie son contemporain Michel Redolfi, qui nous invitera dans un second temps dans l'univers envoûtant de son opéra noir en six parties, Vox in Vitro. Nous en écouterons la seconde partie, une étoile cachée par sa propre lumière, mettant en scène la voix de Michael Lonsdale, transformée et sublimée dans le cadre clos en même temps qu'infini de la musique sur bande. Mise en scène lors de concerts spatialisés dans les architectures plongées dans le noir absolu, cette œuvre redonne à l'écoute et à la lumière tout leur empire imaginaire.

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1: Bonjour. Vous pouvez laisser un message. Merci.
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Ce mourir entêté et incessant, cette mort vivante qui te poignarde, oh mon Dieu, dans ton travail rigoureux, dans les roses, dans les pierres, dans les étoiles indomptables et dans la chair qui se consume comme un feu de joie, allumé par une chanson, un rêve, une nuance de couleur qui attire l'œil. Et toi, toi-même, tu es peut-être mort depuis une éternité là-bas, sans que nous le sachions. Nous qui sommes des résidus, des cendres, des fragments de toi. Toi qui es encore présent, comme une étoile cachée par sa propre lumière. Une lumière vide, sans étoile, qui vient à nous, camouflant son désastre infini.

0: Une étoile cachée par sa propre lumière, seconde partie de l'opéra noir Vox in vitro de Michel Redolfi, musique sur support avec un texte extrait du Temps des anges du poète mexicain Homero Arregis, avec Michael Lonsdale en maître de cérémonie, une œuvre constituant des mots mêmes du compositeur, un hommage à Suzanne Belling, soprano franco-américaine, diva prolifique et excentrique, dont le répertoire brassait tous les modes de jeu vocaux, des plus archaïques aux plus contemporains, avec une propension pour les registres célestes. Cette dernière participa à l'aventure des musiques subaquatiques de Redolfi durant sa période américaine.
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0: Son Vitesse-Lumière de François Bayle a été conçu dès l'origine comme un cycle. Il est constitué de 5 pièces distinctes et ce qui frappe d'emblée à leur écoute, c'est l'ampleur de l'espace qu'elles inaugurent, le nouveau temps musical qu'elles instaurent. Grandeur Nature, la première pièce du cycle, d'une durée de 32 minutes, fut créée à Paris à la Maison de la Radio lors du cycle acousmatique le 23 mars 1981. Régis Renoir-Larivière, qui s'est attelé au monumental travail d'écriture nécessaire au livret du coffret réunissant la totalité de l'œuvre acousmatique de Bayle, s'étalant sur un demi-siècle, nous précise « L'objet approche, car son lumière est aussi hantée par l'univers de Jules Verne, exploration lointaine, aventures extraordinaires. Ce mouvement est une ample respiration, un long survol en dilatation-compression, sans impact et sans heurts. Une grande machine discrète, invisible et douce nous mène. Nous ne la voyons plus comme dans Robur le Conquérant. Nous la sommes. La fresque du monde, vibrant d'orages, d'insectes et d'oiseaux, se déroule au-dessous de nous. Nous le mesurons depuis ce temps étiré où nous nous trouvons dans l'amplitude de notre mouvement et l'aisance de notre suspens. »

Nous écoutions Grandeur Nature, la première pièce de Son, Vitesse, Lumière, œuvre monumentale et centrale dans la production de François Bayle. C'était en 1981. La création de l'intégrale de Son, Vitesse, Lumière, commande d'État, eut lieu à Metz le 18 novembre 1983 à l'occasion des 12e rencontres internationales de musique contemporaine. Une dizaine d'années plus tard, en 1994, avec son œuvre En écho, Philippe Manoury explorait la relation entre la voix et les nouvelles technologies de l'époque, en synchronisant la voix humaine avec des systèmes informatiques pour capter et traiter des sons complexes comme les phonèmes. Il utilisa ces informations pour contrôler des dispositifs de synthèse sonore en temps réel, et les textes poétiques fournis par Emmanuel Occart furent travaillés pour nourrir la composition musicale. Le cycle de l'œuvre comprend 7 mélodies interconnectées, chacune centrée sur un thème spécifique comme un lieu, un objet, une idée, et associée à un élément sonore concret qui sert de référence. Cette démarche de collaboration entre un compositeur et un écrivain crée un dialogue dynamique entre texte, musique et technologie. Nous écoutons la partie centrale de l'œuvre titrée « Mea Lux », soit « Ma lumière », avec la soprano donatienne Michèle Dansac.

0: Lux Eterna, lumière éternelle, de George Ligeti et sa révolutionnaire micropolyphonie dans l'interprétation du groupe vocal de France dirigé par le compositeur Guy Rebelle, qui en fut le chef de chœur de 1987 à 1990, avant de passer la main à John Poole, qui le dirigea à son tour jusqu'en 1994, année de la dissolution de cet ensemble vocal d'exception. Juste avant, nous écoutions Mea Lux, Ma Lumière, quatrième partie de En Écho, pour soprano et système électronique en temps réel, de Philippe Manoury. La partie de chant était tenue par la soprano Donatienne Michel Dansac, indissociable de l'aventure des musiques nouvelles depuis le mi-temps des années 80.
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0: Sept, ils sont sept, dirait Bartok. Voici deux œuvres qui s'adressent toutes deux à sept instruments. La première étant née de la plume de Roger Tessier en 2009 et s'intitulant « Noces de lumière ». Cette partition méditative explore la relation entre lumière et silence, créant un espace où ces éléments fusionnent grâce à l'interaction de l'ondéa, ancêtre des ondes Martenot, avec la flûte, la clarinette et le saxophone notamment. Les timbres se mélangent, se transforment, mariage réussi entre sonorités acoustiques et électroniques qui, à terme, modifient profondément la nature première des instruments. La lumière sonore obtenue se diffuse progressivement avant de s'effacer, laissant place au silence qui devient mémoire.

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1: Lumière et ombre mise en regard, symphonie de chambre numéro 3 pour cet exécutant du russe Yuri Kasparov. Une œuvre de 1999 interprétée ici par les instrumentistes de l'ensemble de musique contemporaine de Moscou, dirigée par Alexei Vinogradov. Continuons la route avec nos passeurs de lumière, en l'occurrence ici avec une passeuse, laquelle nous fait goûter à la lumière nordique qu'il a vue naître. Il s'agit de la Finlandaise Kaija Saariaho, dont on ne dira jamais assez combien elle nous manque. Lichtbogen, son premier ouvrage composé hors de Finlande en 1985-86, dont le titre se traduit littéralement par « arc de lumière », fait référence aux aurores boréales auxquelles elle avait assisté 2 ans plus tôt en Laponie et qui l'avaient profondément émue. La partition appartient au courant spectral et c'est la première fois que la compositrice utilisait un ordinateur dans sa démarche créatrice. 9 instruments dans un mouvement lent mais plein de vie, dont les sonorités sont prolongées par l'électronique. Voici Lichtbogen.

Lichtbogen de Kaya Saariaho, œuvre pour un ensemble de 9 instruments et électronique, fut dédié au compositeur français Paul Méphano. L'orchestre de chambre Avanti était dirigé par Anu Lintu, un enregistrement du label Ondine réalisé en début de siècle. Retrouvons celui avec lequel nous avons commencé il y a 3 heures cette aventure de la lumière avec Traverser le vitrail, Jacques de Regnaucourt. Sur le disque Kyodyssea, Abîmes infinis, abysses de lumière, et Toucher l'inaccessible est la dernière pièce de cette monographie du label Signature, et elle répond à Traverser le vitrail. Un accomplissement en quelque sorte. Elle est merveilleusement immersive, l'électronique nous englobe, et lorsque le compositeur se fait violoniste, utilisant au passage également sa voix, la lumière nous parvient et nous guide.

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1: Un voyage ludique et inattendu, c'est ce que vous propose votre web radio contemporaine pour les 3 heures à venir, à commencer par ces boucles joueuses signées Pierre Jodlowski et adaptées pour un trio de percussions très imaginatif et expert en trafic sonore et vibrato.

un compositeur, sculpteur et tailleur de pierre pour de vrai. Eric Benz est aussi le fondateur côté rock indépendant du groupe Electric. Il y joue à la fois la guitare, les percussions et chante. Dans le projet Cohorte, il garde les percussions seules et pousse l'expérience plus loin encore, enfin des percussions, plus exactement des ustensiles de cuisine détournés et quelques véritables percussions asiatiques tout de même, bol tibétain et petit gong. N'oublions pas de mentionner une batterie type rock, mais totalement désossée. Le tout avec la complicité de Jean-Baptiste Geoffroy.

Alvin Curran, compositeur, performeur, improvisateur, cela va de soi, artiste sonore et écrivain, n'est pas tombé de la dernière pluie. Et par-dessus tout, il aime brouiller les pistes. En 2015, il publie ainsi l'Alvin Curran Fake Book, une sorte de fake autobiographique, donc pour le moins atypique, incluant photos, écrits et esquisses de plus de 200 partitions et fragments sonores. Dans Strum City, littéralement gratter la ville, il ne lui faut pas moins de 5 guitares électriques pour parvenir à son but et obtenir ce son irisé et fascinant en 3 épisodes successifs.

Martine Matalone possède une vision pour le moins plastique du son et a l'art de vous donner l'impression de pouvoir toucher du doigt les éléments musicaux qu'il met en scène. Le contrepoint avec l'image en mouvement est alors une évidence devenue réalité en 1995 pour accompagner la projection d'une référence du cinéma muet, le futuriste Metropolis, réalisé en 1930 par Fritz Lang, véritable poème visuel au-delà de son intrigue et merveille de l'art plastique qui a traversé le temps. Extrait.

En sortant de la cathédrale de Métropolis, figurez-vous qu'il fait nuit. Et nous voici plongés dans un univers bien, bien différent avec cet hommage de Salvatore Chiarino à la musique de Maurice Ravel, s'emparant de bribes issues d'Ondine et du Scarbo de Gaspard de la Nuit. Il se joue alors de notre mémoire pour nous donner l'impression d'une véritable et très fluide hallucination. Peut-être celle qu'il éprouve lui-même à l'écoute de la musique de Ravel, hypnotisant.

Étape italienne, décidément toute de délicatesse dans notre voyage du jour, ou plutôt ici de la nuit, sur la contemporaine signée France Musique et sur l'appli Radio France, avec à suivre le beau souvenir de l'art du regretté Fausto Romitelli. Dans Solare, en 1984, il explore la beauté intime du son de la guitare, mais toujours enchâssé dans l'écrin des bruits considérés académiquement comme parasites dans la production d'une note pure à la guitare, mais que lui replace au cœur d'une poésie à six cordes.

Univers particulier que celui de Christopher Dell, entre jazz, rock, impro, répétitivité et déstructuration pourtant très musicale. Dans une série de pièces composées en 2022 et 2023 et qui forment entre elles comme une constellation où les atomes que sont les instruments seraient recomposés d'une pièce à l'autre. Christopher Dell donne ainsi à entendre des temps aussi figés que grouillants de vie dans un véritable sentiment de liberté.

La musique de Klaus Huber est éminemment personnelle. C'est sans doute pour cela qu'il a pu révéler à eux-mêmes, en respectant avant tout leur propre personnalité et même en la leur révélant parfois, des personnalités aussi différentes que celles de Brian Ferneyhough, Kaiya Sahariao ou Toisho Ozakawa. Dans le second volet de sa « Pointe d'intempérance » en français, Klaus Huber cite la lamentation de Didon, tout droit venu de la plume de Purcell, qui se voit progressivement et très calmement éparpillé entre des silences grandissants. Et pourtant, l'évocation reste bel et bien vivace et étrangement reconnaissable.

Univers sonore, bruité et pourtant si musical que celui de Francesco Filidei et une approche du piano seul qui suit la même et sensuelle logique, car ce sont avant tout les différentes manières de toucher un piano, c'est ce qu'on dit en italien « toccare », qui sont à la base de son inspiration. D'ailleurs pour cela, pas besoin nécessairement de jouer la touche, comme on dirait en français, jouer de la musique, mais parfois juste de les effleurer et d'en sortir des sons à même de faire voyager l'oreille et la compréhension de manière totalement inattendue.

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1: Rien à voir et tout à entendre à suivre sur votre web radio de la création musicale signée France Musique pour l'appli Radio France, avec un hommage et l'interprétation récente, comme il y en a de plus en plus, de la musique singulière et affirmée de Julius Eastman, décédé à l'âge de 49 ans en 1990. La Sainte Présence de Jeanne d'Arc est une œuvre pour le moins énigmatique, destinée à une basse maniaco-extatique, comme seul il savait l'être de son vivant, et 10 violoncelles. Une œuvre créée à la Kitchen de New York en 1981, puis perdue à une époque où Eastman était aux prises avec l'addiction et la précarité. Une œuvre finalement retranscrite en 2016. Et voici là de la musique de chambre grunge et métal au pur lyrisme.
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Cassandra Miller est une compositrice canadienne basée à Londres. Dans son chant du voyage, écrit en 2017, c'est sa propre voix qu'elle met en jeu et expose dans toute sa fragilité. Et c'est vers les paysages musicaux de la Méditerranée qu'elle nous entraîne à sa suite, de la Grèce de Maria Callas jusqu'à la Sicile, avec un casque sur les oreilles, grâce auquel elle écoute ses extraits de musique traditionnelle enregistrés et les restitue en boucle dans sa voix chantonnée et libre. En boucle, le temps pour les musiciens et nous, ses auditeurs, de nous les approprier avant de glisser vers la suite et l'inévitable élément de surprise apporté bientôt par le piano.

0: La musique discrètement envoûtante de Cassandra Miller dans son voyage musical qui rejoint finalement le nôtre sur votre web radio de la création musicale. Le chant du voyageur et l'aventure continue sur La Contemporaine et sur France Musique.
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C'était l'instant numéro 14, extrait des instants chavirés des deux violonistes d'exception, à voir Dominique Pifarelli et Carlos Zingaro, deux musiciens dont la rencontre avec la musique contemporaine et improvisée a été gravée sur le disque intitulé « Les instants chavirés ». Toute la musique improvisée in situ, on peut imaginer donc comment ces concerts du 18 et 19 octobre 1996 ont été chaleureux, intéressants et pleins de rencontres. Et par la suite, on va continuer à peu près dans la même veine, dans tout ce qui va suivre. Autrement dit, on va plonger dans le monde de l'improvisation contemporaine. Et on commence avec un aperçu sur la récolte musicale contemporaine japonaise de 2002 et 2003. Même si Hank, tel est le titre, de Toshimaru Nakamura, a été créé en 2001 dans les Pyrénées, côté français. Une improvisation électronique façon field recording, c'est-à-dire un enregistrement à l'extérieur, qui entre-ouvre une fenêtre sur un paysage imaginaire, mais s'arrête brusquement pour laisser place à une improvisation composée de Brett Lames, une étrange session d'enregistrement du mystérieux groupe M7 intitulé 7-5. L'année 2002 a été aussi celle d'une rencontre créative de saxophoniste Masahiko Aokura et du trompettiste Masafumi Miyazaki avec l'électronicien Taku Unami. Et je vous propose de l'écouter à la troisième place, donc presque au milieu de ce qui nous attend dans cette immersion dans l'improvisation japonaise.

0: Vous avez entendu le son de l'amorphe, un instrument fabriqué par l'improvisateur Yoshio Machida, un instrument qui ressemble à une demi-sphère métallique façon gamelan. Mais dans sa pièce intitulée Mahlar, jouée en live avec assistance d'une application développée par le musicien sous le logiciel Max MSP, tout devient un peu plus compliqué et plus électronique aussi, car ce logiciel lui assiste dans les lancements des sons et bien plus encore. Avant, c'était une autre improvisation nommée Convulsion de Talosi Akuyama, enregistrée directement sur ADAT, c'est-à-dire un enregistreur multipiste, en manipulant la caisse de résonance d'une guitare préparée. Et quant à Hako, un autre musicien expérimental japonais, pour sa pièce, il a capté d'autres résonances, celles d'une oscillation sortie d'un ordinateur, une source de signal, autrement dit le son, forcément imprévisible, et enregistré lors d'un concert à Osaka en août 2002.
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0: Il est vraiment à part ce monde de la musique contemporaine improvisée au Japon. Nous allons changer maintenant non seulement le mode d'improvisation, en se rapprochant un peu plus vers le monde sonore occidental, mais en même temps, nous restons suffisamment éloignés de la majorité de ce qu'on est habitué d'entendre sur le vieux continent. Tout d'abord, je vous propose d'écouter deux improvisations de la musique de John Cage sur les instruments végétaux, cette fois-ci intitulées « Child of Tree et Branche ». Après quoi, l'ensemble hongrois Amadinda interprétera deux versions d'une improvisation composée du même auteur. Passionnant.

0: Vous avez entendu Child of Tree et Branch, deux improvisations de John Cage pour les instruments végétaux joués par l'ensemble Amadinda. Après, les mêmes interprètes ont présenté deux versions d'une improvisation composée. La première est pour basse et tambour et la seconde pour caisse claire et tambour. Le titre exact de cette pièce de John Cage est l'improvisation composée pour caisse claire, effectif libre, basse Steinberger et tambour avec ou sans cymbalette, ce qui offre aux musiciens, il est vrai, un certain choix.
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0: Nous n'avons pas fini avec les musiques dans lesquelles la communication visuelle et sonore entre les musiciens est primordiale. Dont la troisième improvisation de l'ensemble New Phonic Art. Elle est en plus complétée par l'expression vocale des participants qui surgit de temps à autre. Cet ensemble, qui a enregistré ses pièces dans les studios de Polydor en 1973, a été composé par les musiciens contemporains du premier plan. Tout d'abord, Carlos Roque Alsina, qui était au piano et orgue électrique, puis Jean-Pierre Drouet à la batterie, Vinko Globokar au trombone et Michel Portal à la clarinette, saxophone et bandoneon.
2: Merde.

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2: 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Et moi, je suis là à parler de toi 24 heures sur 24. 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Et je dis, ouais, ça va, ça va. Ça va parler, ça va parler. Mais là, ça discute tout le temps de rien de ça. Et Maria, Maria, ouais, ouais, je sais, c'est ma tourette qui fait ça. Elle fait me bander comme un papa, comme un papa. Et les chansons d'amour à la jeunesse va commencer un jour. La jeunesse de ce jour, c'est le jour de la jeunesse. Allez, les rouges et noirs. Allez, les rouges et noirs. Et les bleus.

0: 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Allee, mannetjes, je moet geen voetbal niet. Ja, allee, hè. 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J'ai dit à le copain de moi, il faut footballer bien, il faut se défendre. Ballon, terre long.
1: Kicken mag niet buiten lopen. Les poulets, ça peut sortir aujourd'hui. Dans un grand marché, à la poulette. À la poulette, on sait tout, hein.
0: Ja, ik kom maar binnen, hè. Ja, dat is hier aangenaam. Ja, dus. Oui, Il y avait dire à que je chantais normalement. Oui. C'est fascinant, chanter comme ça, hein. Sans une musique comme ça, on sent le rythme comme ça, hein, qui c'est fascinant. Ik wil ook een hamburger. Hamburger de quick. McDonald's. Et ça va pas, moi je veux McDonald's pas, hein. Moi je veux du quick. Hein. La viande est mieux, hein. En gros, c'est mieux. Pardon pour le discutement, ouais, pour les hamburgers. Bonjour les gars, hein. Allez, salami, mets du salami dans le pain. Hein. Allez, en avant, hein. En avant, en derrière, en avant, hein. Allez. Derrière, l'avant, hein. Allez. L'avant, derrière. Ok. Moi, je suis Speedy, le parleur. Pas le long parleur, hein. Le parleur. Oh, le disque est fermé. Ah oui, passez. Hein. Passez, oui, madame, passez, madame, passez. Passez, madame, oui. Elle dit quoi, là, hein?
1: Ok, maintenant le journal. 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
0: Jacques Brel, j'ai rien perdu.

un peu déconnage. J'étais pas Jacques Brel, mais j'étais autre chose. Allez, tourne un disque, tournage, un film ou quoi. J'ai pas fait quelque chose qu'on bouge ici, hein. 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

0: 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Une pièce étrange, vocale, électronique et totalement improvisée a été interprétée par le Belge MC Speedy. C'était une improvisation pour l'émission Implosif ou Implosief sur un truc de DD, disque dur je suppose, de Meuter et Mozart, mais des Lost, entre guillemets, Chris Engelen. Un titre étrange encore, un titre à rallonge auquel je n'ai compris que le plus important probablement, c'est que c'est une improvisation et en plus elle ne finit pas, elle s'arrête. Comme si on a coupé le son tout simplement. Un point de vue musical sans doute. Et avant, Carlos Roque Alsina, Jean-Pierre Drouet, Vinko Globokar et Michel Portal, formant l'ensemble New Phonic Art, nous ont joué une longue troisième improvisation, extraite du disque Free Improvisation, sorti en 1973 chez Deutsche Grammophon.
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0: Et nous revenons sur ce disque de la firme allemande mythique, car il n'y avait pas grand monde qui à l'époque prenait ce chemin d'aventure musicale. Sur le deuxième vinyle de cette série, le groupe Iskra 1903, étincelle traduit en bon français, interprète ses improvisations. Je vous en propose d'écouter cinq différentes, intitulées « Improvisation » tout simplement, avec un numéro qui suit le titre. Ainsi, on commence par la 5016, suivie par la 5018 et 5010. Après quoi, la 5012 vient après la conséquente 5020.

0: Enregistré au studio de la ferme Polydor en 1973, vous avez entendu les improvisations jouées par le groupe Iskra 1903, composé de Paul Rutherford au trombone, Derek Bailey, lui, était à la guitare acoustique et électrique, et Barry Guy était à la basse.
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0: Le tour d'horizon de la musique contemporaine improvisée sera sans doute incomplet sans Holbrook Trio, un ensemble qui s'inscrit non seulement dans la lignée classique contemporaine, mais surtout dans l'héritage du mouvement expérimental de Canterbury des années 60 en Angleterre, qui lui était plutôt issu du rock expérimental. Tandis que Holbrook Trio en est tout de même, par sa production, assez éloigné. Tout le rapprochement qu'on puisse y avoir réside dans son instrumentaire et parfois dans son mode de jeu aussi. Le trio est composé par le guitariste Derek Bailey, le percussionniste Tony Oxley et par le contrebassiste Gavin Bryars. Voici donc quelques extraits de ce double CD de cette formation sortie chez Tzadik en 2006, en commençant par la pièce intitulée « Orchard » ou « Verger » en français ».

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Bertrand Chamaillou ouvre les 3 heures à venir sur la contemporaine et France Musique par l'humble regard sur Olivier Messiaen, extrait du gigantesque cycle en plusieurs volumes entamé en 73 par Josh Courtag et intitulé « Yate Coq ». Un seul postulat de départ, retrouver la geste infantile devant un piano, garder l'esprit joueur, expérimental, a été la boussole du compositeur hongrois pour ce recueil fleuve dont nous avons ici une infinie parcelle, un battement de paupières, un clin d'œil. Cet humble regard nous annonce les quelques extraits des 20 regards sur l'enfant Jésus que nous écouterons tout à l'heure dans l'interprétation de Bertrand Chamaillou. De Peter Utvösch, compatriote de Courtag, né 18 ans après lui en 1944, écoutons une pièce récente pour violon solo intitulée « Adventures of the Dominant Seventh Chord », soit « Les aventures de l'accord de septième de dominante ». Cette œuvre, dédiée à la violoniste et altiste israélienne Nurit Stark, a été créée par cette dernière le 9 octobre 2019 à la Philharmonie de Berlin. Il s'agit d'une pièce qui fait dialoguer musique savante occidentale et musique folklorique d'Europe de l'Est. On retrouve ici un tropisme hongrois valable depuis Bartok et Kodály. La musique savante étant représentée par la septième de dominante du titre, ce type d'accord réapparaissant très souvent, même brièvement, tout au long de la pièce, tantôt interrompant les danses folkloriques qui s'invitent, tantôt se mêlant à elles. Une rencontre, un échange de regards en quelque sorte. Nous écoutons la dédicataire.

0: Sur la contemporaine, Nurit Stark nous interprétait Adventures of the Dominant Seventh Chord, les aventures de la corde septième de dominante pour violon, œuvre de Peter Utvush. Il s'agit ici du premier enregistrement mondial de cette œuvre créée en 2019. Ce disque est en fait une monographie consacrée à quatre compositeurs hongrois. Outre Utvush, s'y retrouvent Béla Bartók, Gyöngy Ligeti et Sándor Véres, un album Bis Records.
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0: Retrouvons un contemporain d'Utvush, le français d'origine grecque Georges Apergis, avec Crosswind pour alto et quatre saxophones, œuvre de 1997. Tout au long de ce quintet, Apergis s'amuse à détourner les sons en faisant jouer les saxophones avec une embouchure de trompette ou en fixant à leur pavillon un bout de tuyau d'arrosage. C'est à une rencontre follement amusante qu'il nous convie, les instrumentistes se retrouvant entre eux pour tenter de dialoguer, la plupart du temps avec les sons des instruments détournés ou non, parfois avec les voix humaines des instrumentistes mélangées aux sons des instruments ou seuls, qui tentent des bouts de phrases ou onomatopées diverses. Il n'est pas interdit ici de se remémorer les singes de 2001, l'Odyssée de l'espace, face au monolithe. On a l'impression, nous dit le compositeur, d'écouter une meute face à une victime qui est manifestement l'alto. On ne sait exactement ce qui se passe à la fin, mais c'est sans doute une confrontation animale. »

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0: Crosswind de George Apargis pour alto et quatre saxophones. Sur cet enregistrement du label Kairos, réalisé en 2006, Geneviève Strausser était à l'alto face à la meute sauvage des quatre saxophonistes incarnés par l'ensemble de saxophones modulables Xasax avec Serge Bertocchi, Jean-Michel Goury, Pierre-Stéphane Meuger et Markus Weiss.
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0: La clarinettiste belge Anneline van Vove a enregistré en 2021 son second album pour le label néerlandais Pentaton, intitulé Flow, soit flux. Un flux qui relie le concerto de Mozart et une commande de la clarinettiste à son compatriote, le compositeur flamand Wim Hendricks, né en 1962. Anneline van Vove pratique énormément le yoga dans sa vie et c'est tout naturellement qu'elle a fait appel à Hendricks, qui compose des œuvres méditatives depuis une trentaine d'années, notamment son cycle tantrique débuté en 2010. Sutra, pour clarinette, orchestre et électronique, est en quelque sorte un yoga concerto avec des éléments de méditation que la super soliste interprète à la clarinette de basset. Ce titre, Sutra, provient d'un livre de Patanjali, personnage mythique en Inde, est considéré comme étant le premier codificateur du yoga. L'œuvre est découpée en quatre mouvements. Le premier, pranayama, représente la respiration vitale. On entendra les musiciens de l'orchestre évoquer cette respiration. Le second, dhyana, représente le temps de la méditation. Le troisième mouvement, dharana, représente la concentration de l'esprit, l'énergie brute du yoga. C'est le mouvement le plus tonique. Et enfin, le quatrième mouvement, Samadhi, représente le plus haut niveau d'unification spirituelle pouvant être atteint par un yogi. C'est une relaxation durant laquelle on entend la voix parler de la soliste. La philharmonie de la NDR de Hanovre est ici dirigée par un grand de la direction d'orchestre, Andrew Manzi, lequel une fois de plus fait montre du large spectre couvert par sa curiosité, allant des musiques anciennes à la création contemporaine, en passant par les classiques, les romantiques ou les modernes. Durant l'enregistrement, c'est intéressant à noter, Anneline van Vove était enceinte et jouait littéralement au centre des musiciens de l'orchestre, belle métaphore pouvant rejoindre pour la symbolique le chef-d'œuvre de Courbet, L'origine du monde.

0: Sutra, concerto pour clarinette, orchestre et électronique de Wim Enderichs, interprété à la clarinette de Basset par Annelien van Vauve, la commanditaire et dédicataire de l'œuvre. La NDR Philharmonie était dirigée par Andrew Manzi.
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0: À suivre, deux œuvres d'Éric Tanguy composées en 2013 et 2014, présentes sur In a Dream, monographie consacrée à l'originaire de Caen, paru chez Warner en 2022. Nous écouterons tout à l'heure In a Dream pour violon et piano, et pour commencer, Lacrimosa pour clarinette et piano. Le compositeur se confie. Alors que j'achevais cette partition baignée de mélancolie, d'harmonies suspendues et de couleurs étranges, j'ai appris le décès d'Henri Dutilleux, dont j'avais eu la chance d'être proche durant près de 20 ans. La pièce a donc été terminée le lendemain de sa disparition. Le titre, Lacrimosa, s'est imposé au moment d'écrire la double barre de fin, les yeux pleins de larmes.

Nous écoutions le clarinettiste Pierre Génisson et la pianiste Susanna Bartal dans Lacrimosa d'Éric Tanguy, dans ce qui représente le premier enregistrement mondial de l'œuvre réalisé en février 2021, Salle Cortot à Paris. In a Dream pour violon et piano est une œuvre contemporaine de Lacrimosa, Éric Tanguy. En vue d'une édition de son festival à Nagoya, la merveilleuse violoniste Akiko Suwanai m'avait proposé de lui écrire une œuvre. Après avoir beaucoup parlé ensemble, j'ai composé une partition dont le caractère, à la fois poétique et tourmenté, me semblait être une réponse musicale en résonance avec ce dialogue artistique. Le titre « In a Dream » se réfère donc à un caractère nocturne paisible qui n'exclut cependant pas certaines envolées plus dramatiques. La pièce, d'un seul tenant, est articulée par un certain nombre de sections distinctes, mettant en œuvre un principe de variation continue du dialogue entre le violon et le piano. L'œuvre est dédiée à Akiko Suwanai et Akira Higuchi, les créatrices de l'œuvre, au Japon. Nous l'écoutons ici dans une gravure réalisée en 2021 avec Alexandra Konunova au violon et Susanna Bartal au piano.

0: La violoniste Alexandra Konunova et la pianiste Susanna Bartal sur la contemporaine. Elles nous interprétaient In a Dream, œuvre d'Éric Tanguy, composée en 2013-2014. Il s'agit, comme pour son Lacrimosa, du premier enregistrement mondial de l'œuvre, réalisé en mai 21, salle Cortot à Paris.
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0: 11 leaders pour trompette et orchestre de chambre de Betsy Jolas est une commande de l'ensemble intercontemporain qui créa l'ouvrage en octobre 1977 sous la direction de Michel Tabachnik, qui venait de succéder à Boulez un an plus tôt. Le soliste était le trompettiste Pierre Thibault. Le titre « 11 leaders » évoque la vocalité de la musique, un aspect fondamental de l'œuvre de Jolas. Ces leaders chantés par la trompette, soutenus par des textures changeantes de l'orchestre de chambre, sont tantôt rêveurs, tantôt caustiques et évoquent par endroits le jazz et la musique populaire, voire la musique sentimentale. Nous écoutons un enregistrement du label Bis Records, réalisé en août 21 avec en soliste le trompettiste Kean Hardenberger, qui fut pour l'anecdote l'élève du créateur de la partition, Pierre Thibault, au même titre que le chef d'orchestre Fabien Gabel, trompettiste à ses débuts, qui dirige ici l'Orchestre Philharmonique Royale de Stockholm.

0: 11 leaders pour trompette et orchestre de chambre de Betsy Jolas, interprétés par Ekan Hardenberger et l'Orchestre Philharmonique Royale de Stockholm, placé sous la direction de Fabien Gabel.
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0: Chose promise, chose due, en début de programme, nous écoutions L'humble regard sur Olivier Messiaen, extrait des Yatekok de Courtac et interprété par Bertrand Chamaillou. Nous retrouvons ce même disque de Chamaillou paru chez Warner en 2022 qui nous offre une vision renouvelée du chef-d'œuvre de Messiaen, Vingt regards sur l'enfant Jésus, vision nimbée d'une lumière, d'une grande poésie. Je vous propose les cinq premiers regards, successivement regard du Père, regard de l'étoile, l'échange, regard de la Vierge et regard du Fils sur le Fils.